Un grand gros bonsoir à tous ceux qui nous rejoignent sur Facebook pour House Dance Floor avec mon frérot Diamond, la Mif en mix live.

Salut Jenny. Salut Ishi. En moncho. Bienvenue à tous. Allez, c'est House Dance Floor. Allez, bougez-moi ces corps. Allez, c'est parti, la MIFA.

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Le meilleur. Ah, c'est le meilleur.

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Gros bonsoir à Akima, à Romero, gros bonsoir à Sam La Menace.

Allez, ça c'est pour Momo. Rebonsoir à Nathalie. Kika, ça dit Jamel.

Un gros gros bonsoir à Jonathan qui nous a rejoint. Jonathan Sevilla, il est pour toi celui-là.

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House, allez la mif, c'est parti.

c'est Austin Floor. Avec Jamon. Momo. Il est là. Un gros gros bonsoir à tous les auditeurs de Radio Système qui nous rejoignent. Sam la menace. Je prends le relais.

Un gros gros bonsoir aux auditeurs de Radio Système qui nous rejoignent sur les ondes. Sur le 93.7 FM. Et sur le www.radiosystème.fr. C'est House Dance Floor by Jamon. En collaboration. Soyez tous les bienvenus. Allez, on est parti pour une grosse session de mix jusqu'au bout de la nuit.

Bonsoir Johan qui nous rejoint. Salut Johan. Solomon. Somebody's sorry.

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1: Allez, ça c'est un morceau pour Sam la menace.
0: Le son de la liberté. Merci Diamond. Ah, je le prends du fond du cœur.

Écoutez-moi ça, écoutez-moi ça, la Mifa. Freedom. Il va rester, il va rester. Un incontournable, House Dance Floor.

Aïe, aïe, aïe. Ah, je crois que je vais rester dans le champ de la caméra. Diamond l'a décidé. Aïe, aïe, aïe.

mon Toufik, je t'appelle plus tard, mon frangin. Aïe, aïe, aïe, le bof. 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

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GHA 2LOUCH. Un gros bonsoir à BeatStreet qui nous écoute.

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System House Dance Floor. La scène cette partie jusqu'au bout de la nuit. Sam la menace. DJ Diamond ce soir. Allez, après le old school, la house music.

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gros gros bonsoir à Toko qui nous a rejoint sur Facebook. Salam mon frangin. House Dance Floor, ah, jusqu'au bout de la nuit. On commence tôt, on finit tard. Avec Diamond.

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1: Bonjour à toutes et à tous, votre bulletin météo de ce lundi 12 octobre. C'est une belle matinée ensoleillée qui vous attend malgré quelques nuages. Côté température, le thermomètre affiche 12 degrés avec un ressenti de 10 degrés sous l'effet du vent. Le vent quant à lui est bien présent, il souffle en rafale à 35 km/h. L'après-midi, peu de changements, une légère évolution avec toujours du beau temps et quelques nuages élevés mais pas de précipitations prévues. Côté température, le thermomètre grimpe pour atteindre 21 degrés. Le vent est stable, il continue de souffler en rafale à 35 km/h. Aujourd'hui, lundi 12 octobre, c'est la Saint-Wilfrid. C'est également la journée mondiale pour la vue.

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0: Dominique Père.
3: La justice a tranché. Il y a quelques semaines, dans cet édito, nous posions une question. La justice devait-elle intervenir dans l'affaire des t-shirts sexistes portés lors de la fête votive de Galician? Nous écrivions alors qu'ouvrir une enquête ne signifiait pas condamner, que le rôle de la justice était justement d'établir les faits et de dire le droit. Aujourd'hui, la justice est prononcée. 4 jeunes ont été condamnés à verser chacun 100 euros à une association de défense des droits des femmes. La sanction est, à notre avis, mesurée, elle est aussi symbolique. Il ne s'agit donc ni d'accabler ces jeunes, ni d'entretenir pendant des mois une polémique qui a déjà beaucoup divisé. Il est peut-être même temps désormais de permettre à chacun de tourner la page de cette affaire. Mais cette décision nous rappelle quelque chose. Ce que certains considèrent comme une simple plaisanterie peut aussi franchir les limites fixées par notre société. Et peut-être est-ce finalement cela qu'il faut retenir de cette affaire. Une tradition peut vivre, l'humour peut exister, la fête doit rester la fête, mais aucune époque n'est dispensée de réfléchir aux mots et aux images qu'elle banalise. Vous pouvez retrouver cette chronique sur le site internet de radiosystème.fr ou tout simplement sur sa plateforme SoundCloud.
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2: Oui, bonjour, vous venez de fêter les 50 ans des écoles Bressol, hein, Catalogne Nord, en Roussillon, comme on dit en français. Donc, qu'est-ce que c'est une Bressol?
3: La Bressola, c'est le réseau d'écoles catalanes qu'on a ici en Catalogne du Nord. On est 7 écoles et 2 collèges, à peu près à 1000 élèves. Et notre modèle pédagogique, c'est à travers de l'immersion linguistique en catalan, ce qui fait que le catalan est la langue de vie de l'établissement.
2: Et est-ce que c'est toutes les matières qui sont enseignées en catalan? C'est pas uniquement la langue catalane, bien entendu, c'est le cœur, mais est-ce qu'on fait des maths, de l'histoire, d'autres matières?
3: Oui, bien entendu, on respecte les programmes d'éducation nationale, on adapte tout ça avec notre méthodologie, mais notre but, c'est que le catalan, ce n'est pas uniquement la langue de cours de la classe, sino que c'est la langue aussi de la cour de l'école, de la cantine, quand on fait en sortie. C'est le but d'avoir cette langue au corps, afin que les enfants grandissent avec cette langue. Finalement, un enfant qui, pendant sa vie, seulement les 25% de sa vie est dans l'école, alors c'est très important que cette langue, dans cette période de temps, c'est toujours le catalan pour grandir avec elle.
2: Et donc, vous préparez à l'heure actuelle la création d'un lycée, hein? Il va y avoir un lycée, donc les choses progressent.
3: Oui, petit à petit, les choses progressent. Franchement, c'était en 2021 quand on a commencé les projets du lycée. On a acheté un ancien monastère à Perpignan. Malheureusement, la mairie de Perpignan a exercé son droit de préemption. Après ça, on a eu différents jugements. On a gagné tous. Et maintenant, on peut dire qu'on est en train de travailler avec les permis de travaux. Et là, on vise de pouvoir ouvrir les lycées d'ici 2-3 ans. On déjà commence avec l'architecte et surtout à la recherche de financement.
2: Très bien. Il y a eu donc une grande fête il y a quelques jours, hein, qui a rassemblé beaucoup d'élèves, de parents bien entendu, d'enseignants et aussi des autorités politiques, y compris de Catalogne Sud.
3: Oui, pour nous, c'était très important de fêter cet anniversaire le même jour de l'ouverture de la première école. Le but, c'était de fêter toutes les personnes qui nous aident pendant notre quotidien, à fêter tous ensemble.
4: Ce numéro de 180 secondes a été réalisé par Radio Languedoc-Narbonne pour l'Assemblée régionale des radios associatives dans le cadre d'un partenariat avec la région Occitanie-Pyrénées-Méditerranée.

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2: Nîmes, 6 octobre 2026, au lycée Alphonse Daudet, c'est ici que l'une des plus importantes mobilisations lycéennes de la ville a eu lieu. Rejoint et encadré par de nombreux syndicats comme la CGT ou la FSU, la Fédération Syndicale Unitaire, nous avons pu nous renseigner sur les revendications et les arguments donnés par les lycéens présents ce jour-là.
3: On en a vraiment beaucoup. Par exemple, nous, on veut la suppression de Parcoursup, puisque c'est un système qui met énormément de pression aux élèves et qui ferme énormément de cases pour notre avenir. Et je trouve qu'une sélection par robot, c'est vraiment pas ouf. On est des humains et puis on mérite mieux que ça, quoi. Après, on demande aussi une adaptation du bâti au changement climatique, parce qu'il fait super chaud en été et c'est pas possible, on n'arrive pas à se concentrer. Et en hiver, c'est pareil, il fait super froid, mais c'est moins choquant en hiver quand même. Et pareil, il y a des bâtiments qui sont super précaires. Il y a des lycées professionnels qui, par exemple, au lycée Voltaire à Nîmes, et les cuisines, elles sont vétustes. Il y a des rats et il y a une hotte qui est enflammable. Enfin, c'est pas des conditions pour travailler. Puis oui, il y en a plein d'autres. Les plus de professeurs, revalorisation des emplois du temps aussi, parce que c'est un peu horrible, quoi.
4: La chaleur des classes qui fait trop froid en hiver ou trop chaud en été parce qu'il n'y a pas les moyens de refroidir ou réchauffer.
5: Dans le lycée où on a déjà deux ventilateurs par classe à peu près, et vraiment le lycée, on sait qu'eux ils essaient de faire un maximum, sauf qu'on n'a pas le budget pour faire plus, et ce qui fait que l'été vraiment on meurt de chaud et c'est pas possible de travailler dans certaines conditions.
2: Parmi les arguments évoqués par les lycéens présents, certains chiffres ont retenu leur attention.
4: Il y a des profs là qui m'ont donné des arguments pour les pancartes pour qu'on se fasse encore plus écouter. Par exemple, le budget entre l'armée qui est de 200 millions comparé à ce qui a été donné pour l'éducation nationale qui est de, je crois que c'est 75 000. En fait, ils préparent plus à la guerre que à l'éducation nationale.
3: Et aussi le fait qu'il y ait 200 000 millions d'euros qui ont été mis pour l'armement en Occitanie contre 74 millions seulement pour les lycées. Donc au lieu de financer la guerre, en fait, qui n'est pas notre avenir, on devrait financer le vrai avenir qui est les jeunes.
2: Une mobilisation lycéenne avec une grande influence du côté des professeurs, des collégiens.

0: des étudiants.
1: C'est surtout qu'on voit là les profs par rapport qui font barrière aussi devant les élèves. Il y a une grande complicité parce que les profs, en quelque sorte, ils vivent la même chose que nous. Il y a des étudiants qui rejoignent, mais il y a des collégiens aussi, je crois. Mais en fait, c'est pas que les lycéens, c'est surtout les lycées parce que
2: Le mouvement part de là.
1: C'est ça, le mouvement part de là. On est ceux qui en fait, on a plein de trucs, on a Parcoursup, tout ça qui est aussi, on revendique contre ça. Et en fait, à partir du lycée, après, ça s'est propagé dans le collège, tout ça, qui se sont dit, mais en fait, nous aussi, c'est pas normal, en fait.
3: On est là pour notre lycée, pour les autres lycées de Nîmes, mais aussi pour tous les lycées de France où, ben, en fait, il y a certains lycées, en fait, ils ont même pas assez de tables ou assez de chaises pour juste sur les cours, en fait. Donc, on est aussi là pour eux.
2: Il y a beaucoup, là, c'est un mouvement vraiment national, tandis que les autres années, c'était les lycées de Nîmes majoritairement, nous, on entendait parler de cela. Là, c'est un mouvement qui est parti du 9-3, qui a ensuite allé sur Paris, qui se répand dans toute la France. On voit même dans d'autres pays.
1: Oui, il y a d'autres pays aussi qui se mettent en blocus avec des manifestations. J'ai eu des infos qui sont pas en France, mais même on passe à la télé, tout ça, c'est une première que des... Oui, sur des chaînes étrangères. C'est une première qu'il y ait des blocus parce qu'on a des mauvaises conditions qui passent ailleurs qu'en France. En fait, ça montre qu'on est surtout plus écouté par les autres pays que par le nôtre.
0: C'était aussi l'occasion de parler des médias et des controverses autour du mouvement, puisque cette manifestation avait aussi pour but de donner une nouvelle image auprès d'eux.
1: En fait, ce qui se passe, c'est que à travers les cases des gens qui souvent n'ont rien à voir avec les revendications, qui sont juste là pour péter des trucs et pour dire je vais en profiter, en fait. Ça laisse une opportunité aux médias de se concentrer sur ça et de décrédibiliser les jeunes, décrédibiliser notre voix par rapport à ce qu'on veut vraiment faire entendre. Après, quand on en refait, on a moins d'importance aux yeux de la société, encore moins, en fait. On est moins écouté et l'argument qui ressort, c'est on fait juste ça pour sauter des cours, pour casser des choses. C'est pas du tout un truc politique.
3: Et en même temps, c'est aussi tout un débat parce qu'il y a quand même des gens qui ont des revendications et qui justement, en fait, foutent le feu à des poubelles ou cassent des trucs pour justement qu'on les écoute. Mais le problème, c'est qu'ils vont prendre le parti, ils vont dire, les jeunes, pour se faire écouter, juste ils ont besoin de tout casser, etc. Et le problème, c'est qu'en fait, ils vont voir que la violence et tout ce qu'on veut dire, en fait, ils vont pas nous écouter. Et c'est ça le problème. Il y a plein d'exemples de lycées où ça s'est super bien passé et il y en a trois qui ont foutu le feu à des poubelles ou qui ont foncé dans les portails. Et sur les médias, on voit de la racaille, que des gens qui cassent, les lycéens, c'est tous les mêmes, etc. Alors qu'en fait, juste avant, c'était pacifiste pendant plusieurs heures, etc.
2: Les gilets jaunes, ça avait fait exactement pareil. Il y avait eu aussi de la casse et du coup, les gilets jaunes n'étaient plus écoutés. Et nous, les lycéens, en fait, on le ressent pareil. Le mardi dernier, on se baladait dans le blocus de Dodé aussi et on a vu d'un coup un groupe, mais qui avait la vingtaine et qui venait tout casser mais au lycée, alors qu'ils n'étaient pas du tout lycéens, ils n'avaient rien à faire là.
1: Oui, même nous, à notre lycée ce matin, Philippe Lamour, on était calme et il y a des adultes qui n'étaient pas du tout des lycéens qui ont commencé à tirer des feux d'artifice et notamment qui ont commencé à tirer vers nous et pas du tout dans le ciel. Donc, dans le ciel aussi, mais du coup, c'est fait qu'il y en a qui ont été touchés et ça décrédibilise.
2: Il y a justement un lycéen de Hemingway qui nous a dit « Ah ben, si vous allez à la manifestation, est-ce que vous savez s'il va y avoir le feu ?» tout ça. Et du coup, on a un peu parlé avec lui et il nous a dit que lui trouvait ça normal de mettre le feu pour une manifestation ou pour un blocus et que c'était automatique. S'il y avait un blocus, il devait y avoir un feu pour être visibilisé et qu'on parle de nous. Sauf que le problème, c'est qu'il y a aussi d'autres moyens d'être visibilisé et mettre un feu, c'est devenu quelque chose de tout à fait logique à force dans la tête des lycéens, alors que ça abîme et ça dégrade et c'est pas censé être automatique. On peut faire des blocus avec du feu, c'est dangereux, mais si c'est maîtrisé, ça passe. Mais on peut tout à fait le faire sans et c'est pas nécessaire.
0: Nous les avons aussi interrogés sur les critiques et les incompréhensions de certains, notamment sur les revendications des heures de travail au lycée.
1: En fait, c'est surtout que 8h-18h, l'un des premiers arguments, c'est que c'est le monde du travail. Sauf que dans le monde du travail, d'accord, les horaires aussi sont insupportables, mais au monde du travail, on est payé et surtout, on n'est pas surveillé par des profs, on n'apprend pas quelque chose.
2: Il n'y a pas du travail à la maison derrière aussi.
1: Oui, c'est ça. C'est aussi le gros truc qui sort, c'est qu'on a plus de temps de travail, que ce soit en classe ou en devoir, que de temps pour dormir, pour faire ce qu'on aime, pour se développer, nous, en fait. On ne peut pas développer ce qu'on est si on ne laisse pas le temps.
3: Et en plus, justement, on a tous les devoirs à côté, etc. On n'a pas forcément le temps avec les transports, etc. Et donc, 8h-18h, il y a des jours où c'est pas possible. Et le problème, c'est que les profs, certains profs nous disent que de toute façon, on n'a pas d'excuses parce que c'est juste les horaires. Sauf que justement, les horaires, ils sont pas normaux. On n'est pas censé autant travailler que les adultes, quoi.
0: Des revendications qui continueront de s'exprimer aux quatre coins de la France et qui seront amplifiées le 17 octobre prochain par une grande mobilisation nationale des Gilets jaunes. Reportage réalisé à Nîmes par Alexis Condé.

0: savoir sur les festivals, les concerts, découvertes musicales, Hugues.
1: À l'occasion de son 20e anniversaire, le Nîmes Métropole Jazz Festival vous propose une programmation 2026 riche et éclectique, mêlant artistes internationaux et talents émergents. Rendez-vous donc le 17 octobre pour la soirée Kenny Garrett Sound from the Ancestor, soirée Miles et Coltrane, le samedi 17 octobre à partir de 20h30. Ça va se passer à la salle des fêtes de Millau, avec donc Kenny Garrett en tête d'affiche avec son projet Sounds from the Ancestor. Vous retrouverez également Ola Tunji. Rendez-vous donc à la salle des fêtes de Millau le 17 octobre dans le cadre de cette 20e édition du Nîmes Métropole Jazz Festival proposé par l'Aglo de Nîmes et l'association Jazz 70. Retrouvez la programmation intégrale et la billetterie sur le www.nmjf.fr et retrouvez donc Kenny Garrett, Sound from the Ancestor, soirée Miles et Coltrane le samedi 17 octobre à partir de 20h30 à la salle des fêtes de Millau dans le Gard. Thank you.

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1: Bonjour à toutes et à tous, votre bulletin météo de ce lundi 12 octobre. C'est une belle matinée ensoleillée qui vous attend malgré quelques nuages. Côté température, le thermomètre affiche 12 degrés avec un ressenti de 10 degrés sous l'effet du vent. Le vent quant à lui est bien présent, il souffle en rafale à 35 km/h. L'après-midi, peu de changements, une légère évolution avec toujours du beau temps et quelques nuages élevés mais pas de précipitations prévues. Côté température, le thermomètre grimpe pour atteindre 21 degrés. Le vent est stable, il continue de souffler en rafale à 35 km/h. Aujourd'hui, lundi 12 octobre, c'est la Saint-Wilfrid. C'est également la journée mondiale pour la vue.

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0: La justice a tranché. Il y a quelques semaines, dans cet édito, nous posions une question. La justice devait-elle intervenir dans l'affaire des t-shirts sexistes portés lors de la fête votive de Galician? Nous écrivions alors qu'ouvrir une enquête ne signifiait pas condamner, que le rôle de la justice était justement d'établir les faits et de dire le droit. Aujourd'hui, la justice est prononcée. 4 jeunes ont été condamnés à verser chacun 100 euros à une association de défense des droits des femmes. La sanction est, à notre avis, mesurée, elle est aussi symbolique. Il ne s'agit donc ni d'accabler ces jeunes, ni d'entretenir pendant des mois une polémique qui a déjà beaucoup divisé. Il est peut-être même temps désormais de permettre à chacun de tourner la page de cette affaire. Mais cette décision nous rappelle quelque chose. Ce que certains considèrent comme une simple plaisanterie peut aussi franchir les limites fixées par notre société. Et peut-être est-ce finalement cela qu'il faut retenir de cette affaire. Une tradition peut vivre, l'humour peut exister, la fête doit rester la fête, mais aucune époque n'est dispensée de réfléchir aux mots et aux images qu'elle banalise. Vous pouvez retrouver cette chronique sur le site internet de radiosystème.fr ou tout simplement sur sa plateforme SoundCloud.
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1: Du 24 au 27 septembre 2026, au centre social La Fabrique à Albi, se tenait la première édition du Babel Jam, festival de théâtre d'improvisation multilingue. Atelier tout public en arabe, occitan, anglais, espagnol ou créole, mais aussi à destination d'étudiants et d'entreprises. Un beau succès pour cette première édition. Rencontre et retour sur cet événement avec Michael et Audrey, membres organisateurs du Babel Jam.
2: Hyper content du contenu du festival par la diversité des ateliers. On s'est régalé avec les étudiants, 50 étudiants à Champollion qui ont pu expérimenter du théâtre d'improvisation en français, en anglais et en espagnol, et avec l'objectif de améliorer leur posture, leur capacité à s'exprimer devant les autres en plusieurs langues, le spectacle du jeudi soir. Oui.
3: Avec les particules à la brasserie Margot, une salle complète et une salle très contente du spectacle à la fin.
2: Atelier entrepreneur, donc avec l'ADDT, l'association des décideurs du Tarn, qui était partenaire, et on leur a concocté une journée à deux vitesses. Le matin, on a vraiment fait avec Expresso Lab, organisme de formation qui utilise les techniques de l'improvisation, et on a travaillé avec eux un peu la même chose qu'avec les étudiants. Comment assurer sa posture, comment être capable de prendre la parole, de s'affirmer, de le faire. Et l'après-midi, plus ludique, avec Laurie, formatrice qui vient de Bruxelles, d'Atlas Impro, leur a proposé cette fois-ci un atelier de théâtre d'improvisation, on va dire artistique, créer des petites scènes.
4: Parmi vous, pour vous demander des mots dans une langue étrangère, il y a un binôme qui aura la bonne définition et un autre binôme qui aura une fausse définition.
2: C'est notre premier événement. On se concentre sur ce premier. Il y a plein d'idées qui sont en train de surgir. On peut dupliquer, c'est un concept avec cette journée étudiante, journée entrepreneur dans un quartier politique de la ville, le multiculturalisme, créer du lien. C'est quelque chose qu'on pourrait dupliquer dans d'autres villes ou également avec nos amis belges et d'autres associations espagnoles avec des financements européens, d'Erasmus.
3: On se sent utile malgré le fait qu'il n'y a rien à la base et au final il y a beaucoup de choses qu'on arrive à mettre juste en mettant de nous.
1: Ce numéro de 180 secondes a été réalisé par Radio Erdo Tangaillac pour l'Assemblée régionale des radios associatives dans le cadre d'un partenariat avec la région Occitanie-Pyrénées-Méditerranée.
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1: Du 24 au 27 septembre 2026, au centre social La Fabrique à Albi, se tenait la première édition du Babel Jam, festival de théâtre d'improvisation multilingue. Atelier tout public en arabe, occitan, anglais, espagnol ou créole, mais aussi à destination d'étudiants et d'entreprises. Un beau succès pour cette première édition. Rencontre et retour sur cet événement avec Michael et Audrey, membres organisateurs du Babel Jam.
2: Hyper content du contenu du festival par la diversité des ateliers. On s'est régalé avec les étudiants, 50 étudiants à Champollion qui ont pu expérimenter du théâtre d'improvisation en français, en anglais et en espagnol, et avec l'objectif de améliorer leur posture, leur capacité à s'exprimer devant les autres en plusieurs langues, le spectacle du jeudi soir.
3: Oui. Avec les particules à la brasserie Margot, une salle complète et une salle très contente du spectacle à la fin.
2: Atelier entrepreneur, donc avec l'ADDT, l'association des décideurs du Tarn, qui était partenaire, et on leur a concocté une journée à deux vitesses. Le matin, on a vraiment fait avec Expresso Lab, organisme de formation qui utilise les techniques de l'improvisation, et on a travaillé avec eux un peu la même chose qu'avec les étudiants. Comment assurer sa posture, comment être capable de prendre la parole, de s'affirmer, de le faire. Et l'après-midi, plus ludique, avec Laurie, formatrice qui vient de Bruxelles, d'Atlas Impro, leur a proposé cette fois-ci un atelier de théâtre d'improvisation, on va dire artistique, créer des petites scènes.
4: Parmi vous, pour vous demander des mots dans une langue étrangère, il y a un binôme qui aura la bonne définition et un autre binôme qui aura une fausse définition.
5: Non, mais non, franchement, c'est la...
2: c'est notre premier événement. On se concentre sur ce premier. Il y a plein d'idées qui sont en train de surgir. On peut dupliquer, c'est un concept avec cette journée étudiante, journée entrepreneur dans un quartier politique de la ville, le multiculturalisme, créer du lien, c'est quelque chose qu'on pourrait dupliquer dans d'autres villes ou également avec nos amis belges et d'autres associations espagnoles avec des financements européens, d'Erasmus.
3: On se sent utile malgré le fait qu'il n'y a rien à la base et au final il y a beaucoup de choses qu'on arrive à mettre juste en mettant de nous.
1: Ce numéro de 180 secondes a été réalisé par Radio Erdo Tangaillac pour l'Assemblée régionale des radios associatives dans le cadre d'un partenariat avec la région Occitanie-Pyrénées-Méditerranée.

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2: Nîmes, 6 octobre 2026, au lycée Alphonse Daudet, c'est ici que l'une des plus importantes mobilisations lycéennes de la ville a eu lieu. Rejoint et encadré par de nombreux syndicats comme la CGT ou la FSU, la Fédération Syndicale Unitaire, nous avons pu nous renseigner sur les revendications et les arguments donnés par les lycéens présents ce jour-là.
3: On en a vraiment beaucoup. Par exemple, nous, on veut la suppression de Parcoursup, parce que c'est un système qui met énormément de pression aux élèves et qui ferme énormément de cases pour notre avenir. Et je trouve qu'une sélection par robot, c'est vraiment pas ouf. On est des humains et puis on mérite mieux que ça, quoi. Après, on demande aussi une adaptation du bâti au changement climatique, parce qu'il fait super chaud en été et c'est pas possible, on n'arrive pas à se concentrer. Et en hiver, c'est pareil, il fait super froid, mais c'est moins choquant en hiver quand même. Et pareil, il y a des bâtiments qui sont super précaires. Il y a des lycées professionnels qui, par exemple, au lycée Voltaire à Nîmes, et les cuisines, elles sont vétustes. Il y a des rats et il y a une hotte qui est enflammable. Enfin, c'est pas des conditions pour travailler. Puis oui, il y en a plein d'autres, les plus de professeurs, revalorisation des emplois du temps aussi, parce que c'est un peu horrible, quoi.
4: La chaleur des classes, qui fait trop froid en hiver ou trop chaud en été parce qu'il n'y a pas les moyens de refroidir ou réchauffer.
5: Dans le lycée où on a seulement deux, enfin on a déjà deux ventilateurs par classe à peu près, et vraiment le lycée, on sait que eux ils essaient de faire un maximum, sauf que on n'a pas le budget pour faire plus, et ce qui fait que l'été vraiment on meurt de chaud et c'est pas possible de travailler dans certaines conditions.
2: Parmi les arguments évoqués par les lycéens présents, certains chiffres ont retenu leur attention.
4: Il y a des profs là qui m'a donné des arguments pour les pancartes pour qu'on se fasse encore plus écouter. Par exemple, le

0: budget entre l'armée qui est de 200 millions comparé à ce qui a été donné pour l'éducation nationale qui est de, je crois que c'est 75 000. En fait, ils préparent plus à la guerre que à l'éducation nationale.
1: Et aussi le fait qu'il y ait 200 000 millions d'euros qui ont été mis pour l'armement en Occitanie contre 74 millions seulement pour les lycées. Donc au lieu de financer la guerre, en fait, qui n'est pas notre avenir, on devrait financer le vrai avenir qui est les jeunes.
2: Une mobilisation lycéenne avec une grande influence du côté des professeurs, des collégiens ou des étudiants.
0: C'est surtout qu'on voit là les profs par rapport qu'ils font barrière aussi devant les élèves. Il y a une grande complicité parce que les profs, en quelque sorte, ils vivent la même chose que nous. Il y a des étudiants qui rejoignent, mais il y a des collégiens aussi, je crois. Mais en fait, c'est pas que les lycéens, c'est surtout les lycées parce que le mouvement part de là. On est ceux qui on a plein de trucs, on a Parcoursup, tout ça qui est aussi, on revendique contre ça. Et en fait, à partir du lycée, après, ça s'est propagé dans le collège, tout ça, qui se sont dit, mais en fait, nous aussi, c'est pas normal, en fait.
3: On est là pour notre lycée, pour les autres lycées de Nîmes, mais aussi pour tous les lycées de France où, ben, en fait, il y a certains lycées, en fait, ils ont même pas assez de tables ou assez de chaises pour juste sur les cours, en fait. Donc, on est aussi là pour eux.
4: Il y a beaucoup, là, c'est un mouvement vraiment national, tandis que les autres années, c'était les lycées de Nîmes majoritairement, enfin, nous, on entendait parler de cela. Là, c'est un mouvement qui est parti du 9-3, qui a ensuite allé sur Paris et qui se répand dans toute la France. On voit même dans d'autres pays.
0: Il y a d'autres pays aussi qui se mettent en blocus avec des manifestations. J'ai eu des infos qui sont pas en France, mais même on passe à la télé, tout ça, c'est une première que sur des chaînes étrangères. C'est une première qu'il y ait des blocus parce qu'on a des mauvaises conditions qui passent ailleurs qu'en France. En fait, ça montre qu'on est surtout plus écouté par les autres pays que par le nôtre.
2: C'était aussi l'occasion de parler des médias et des controverses autour du mouvement, puisque cette manifestation avait aussi pour but de donner une nouvelle image auprès d'eux.
0: En fait, ce qui se passe, c'est que à travers les cases des gens qui souvent n'ont rien à voir avec les revendications, qui sont juste là pour péter des trucs et pour dire je vais en profiter, en fait. Ça laisse une opportunité aux médias de se concentrer sur ça et de décrédibiliser les jeunes, décrédibiliser notre voix par rapport à ce qu'on veut vraiment faire entendre. Après, quand on en refait, on a moins d'importance aux yeux de la société, encore moins, en fait. On est moins écouté et l'argument qui ressort, c'est on fait juste ça pour sauter des cours, pour casser des choses. C'est pas du tout un truc politique.
3: Et en même temps, c'est aussi tout un débat parce que il y a quand même des gens qui ont des revendications et qui justement, en fait, foutent le feu à des poubelles ou cassent des trucs pour justement qu'on les écoute. Mais le problème, c'est que ils vont prendre le parti, ils vont dire, les jeunes, pour se faire écouter, juste ils ont besoin de tout casser, etc. Et le problème, c'est qu'en fait, ils vont voir que la violence et tout ce qu'on veut dire, en fait, ils vont pas nous écouter. Et c'est ça le problème. Il y a plein d'exemples de lycées où ça s'est super bien passé et il y en a trois qui ont foutu le feu à des poubelles ou qui ont foncé dans les portails. Et sur les médias, on voit de la racaille, que des gens qui cassent, les lycéens, c'est tous les mêmes, etc. Alors qu'en fait, juste avant, c'était pacifiste pendant plusieurs heures, etc.
4: Les gilets jaunes, ça avait fait exactement pareil. Il y avait eu aussi de la casse et du coup, les gilets jaunes n'étaient plus écoutés. Et nous, les lycéens, en fait, on le ressent pareil. Le mardi dernier, on se baladait dans le blocus de Dodé aussi et on a vu d'un coup un groupe, mais qui avait la vingtaine et qui venait tout casser, mais au lycée, alors qu'ils n'étaient pas du tout lycéens, ils n'avaient rien à faire là.
0: Oui, même nous, à notre lycée ce matin, Philippe Lamour, on était calme et il y a des adultes qui n'étaient pas du tout des lycéens qui ont commencé à tirer des feux d'artifice et notamment qui ont commencé à tirer vers nous et pas du tout dans le ciel. Donc, dans le ciel aussi, mais du coup, c'est fait qu'il y en a qui ont été touchés et ça décrédibilise.
4: Il y a justement un lycéen de Hemingway qui nous a dit si vous allez à la manifestation, est-ce que vous savez s'il va y avoir le feu, tout ça. Et du coup, on a un peu parlé avec lui et il nous a dit que lui trouvait ça normal de mettre le feu pour une manifestation ou pour un blocus et que c'était automatique. S'il y avait un blocus, il devait y avoir un feu pour être visibilisé et qu'on parle de nous. Sauf que le problème, c'est qu'il y a aussi d'autres moyens d'être visibilisé et mettre un feu, c'est devenu quelque chose de tout à fait logique à force dans la tête des lycéens, alors que ça abîme et ça dégrade et c'est pas censé être automatique. On peut faire des blocus avec du feu, c'est dangereux, mais si c'est maîtrisé, ça passe. Mais on peut tout à fait le faire sans et c'est pas nécessaire.
2: Nous les avons aussi interrogés sur les critiques et les incompréhensions de certains, notamment sur les revendications des heures de travail au lycée.
0: En fait, c'est surtout que 8h-18h, l'un des premiers arguments, c'est que c'est le monde du travail. Sauf que dans le monde du travail, d'accord, les horaires aussi sont insupportables, mais au monde du travail, on est payé et surtout, on n'est pas surveillé par des profs, on n'apprend pas quelque chose.
4: Il n'y a pas du travail à la maison derrière.
0: Oui,
4: aussi.
0: C'est ça. Ouais. C'est aussi le gros truc qui sort, c'est qu'on a plus de temps de travail, que ce soit en classe ou en devoir, que de temps pour dormir, pour faire ce qu'on aime, pour se développer nous, en fait. On ne peut pas développer ce qu'on est si on ne laisse pas le temps.
3: Et en plus, justement, on a tous les devoirs à côté, etc. On n'a pas forcément le temps avec les transports, etc. Et donc, 8h-18h, il y a des jours où c'est pas possible. Et le problème, c'est que les profs, certains profs, ils nous disent que de toute façon, on n'a pas d'excuses parce que c'est juste les horaires. Sauf que justement, les horaires, ils sont pas normaux. On n'est pas censé autant travailler que les adultes, quoi.
2: Des revendications qui continueront de s'exprimer aux quatre coins de la France et qui seront amplifiées le 17 octobre prochain par une grande mobilisation nationale des Gilets jaunes. Reportage réalisé à Nîmes par Alexis Condamine, production Rive Radio 6.
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6: À l'occasion de son 20e anniversaire, le Nîmes Métropole Jazz Festival vous propose une programmation 2026 riche et éclectique, mêlant artistes internationaux et talents émergents. Rendez-vous donc le 17 octobre pour la soirée Kenny Garrett Sound from the Ancestor, soirée Miles et Coltrane, le samedi 17 octobre à partir de 20h30. Ça va se passer à la salle des fêtes de Millau, avec donc Kenny Garrett en tête d'affiche avec son projet Sounds from the Ancestor. Vous retrouverez également Ola Tunji. Rendez-vous donc à la salle des fêtes de Millau le 17 octobre dans le cadre de cette 20e édition du Nîmes Métropole Jazz Festival proposé par l'Aglo de Nîmes et l'association Jazz 70. Retrouvez la programmation intégrale et la billetterie sur le www.nmjf.fr et retrouvez donc Kenny Garrett, Sound from the Ancestor, soirée Miles et Coltrane le samedi 17 octobre à partir de 20h30 à la salle des fêtes de Millau dans le Gard. 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

Retour sur Radio Système, c'était les informations délivrées par notre partenaire Radio France Internationale. On continue nos programmes.

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1: Bonjour à toutes et à tous, votre bulletin météo de ce lundi 12 octobre. C'est une belle matinée ensoleillée qui vous attend malgré quelques nuages. Côté température, le thermomètre affiche 12 degrés avec un ressenti de 10 degrés sous l'effet du vent. Le vent quant à lui est bien présent, il souffle en rafale à 35 km/h. L'après-midi, peu de changements, une légère évolution avec toujours du beau temps et quelques nuages élevés, mais pas de précipitations prévues. Côté température, le thermomètre grimpe pour atteindre 21 degrés. Le vent est stable, il continue de souffler en rafale à 35 km/h. Aujourd'hui, lundi 12 octobre, c'est la Saint-Wilfrid. C'est également la journée mondiale pour la vue.

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2: À l'occasion de la fête des associations de Vauvert à la Plaine des Sports René Girard, nous avons réalisé une série d'interviews. Découvrez maintenant l'une d'entre elles.
3: Je suis maintenant avec le Galia Club de Galicia. Mais qu'est-ce que c'est le Galia Club de Galicia? De quoi s'agit-il?
4: La plus belle équipe de foot du Gard.
3: Voilà, bravo.
4: Exactement, un vrai club familial.
3: Voilà.
4: Donc là, on est en pleine restructuration. On aimerait redémarrer les petits. Petite catégorie, les enfants de U6 à U11.
3: Oui.
4: Donc c'est notre volonté, parce qu'on a une équipe senior qui marche très bien.
3: Oui.
4: Qui redémarre aussi.
3: Ah, oui.
4: Donc c'est pour ça, on aimerait que ça redevienne le club que c'était avant.
3: Oui.
4: Tout, et là, on fait de la recherche. Tout ce qui est pour que, voilà, pour que ça redémarre.
3: Voilà. Alors qu'est-ce qu'il faudrait pour que ça redémarre?
4: Il nous faudrait des petits. Voilà. Beaucoup de petits pour pouvoir refaire des tournois, refaire des clubs, des catégories.
3: Oui. Voilà. Il manque un peu de population.
4: C'est ça. Avec Galicia, on n'a pas une grosse population, donc on est obligé d'aller venir chercher un paire.
3: Ça fait quelques années que le club existe.
4: Oui, il existe, je crois, depuis 1935. Et à une époque, il y a de ça 7 ou 8 ans en arrière, on était plus de 220 licenciés.
3: Oui.
4: Et là, maintenant, on n'est plus qu'à 40.
3: Voilà, oui. On tient
4: comme beaucoup d'associations et de clubs.
3: Oui, oui.
4: Donc c'est pour ça qu'on aimerait le redynamiser.
3: Voilà. Et les équipements sur Galicia, les stades,
4: on a,
3: tout
4: on
3: ça,
4: a peut-être,
3: bon.
4: On a peut-être l'un des plus beaux stades. Il a été refait en 2008, oui. 9. Donc il est même plus beau que celui de Vauvert. Donc pour ça, c'est vrai que ça attire aussi.
3: D'accord. Donc, alors vous êtes qui?
4: Alors moi, je suis un dirigeant.
3: Voilà.
4: Je m'occupe justement de relancer les petits.
3: Voilà. D'accord.
4: Mais je suis juste dirigeant.
3: Voilà. Et vous êtes monsieur présenté...
4: Si, chéri Nicolas.
3: Ça fait merci. Longtemps que vous êtes...
4: Oui, ça fait depuis 2008. Ça fait pas loin d'une vingtaine d'années, 18 ans. Quoi.
3: Voilà. Et bon, avec les difficultés de nombre d'adhérents,
4: c'est ça.
3: Comment vous le voyez
4: c'est
3: évoluer?
4: Compliqué. C'est compliqué, mais on voit que ça recommence à venir. Les gens reviennent aux petits clubs familiaux.
3: Oui, voilà.
4: Donc je pense qu'on est une bonne cible pour eux.
3: Voilà.
4: Esprit familial, pas de compétition pour l'instant.
3: Oui.
4: Et être à l'écoute des joueurs et des parents.
3: Voilà, avec cette ambiance.
4: C'est ça, qui est typique de Galicien.
3: Et qui génère une bonne ambiance,
4: c'est ça. Avec des bons tournois, avec des repas, des choses comme ça.
3: Oui,
4: et on aimerait relancer les tournois justement.
3: Oui.
4: Pour ça qu'on aimerait reprendre les petits pour pouvoir relancer les tournois et recréer cette belle communion sportive que nous avions.
3: Et cette dynamique qu'il y a eu le Galia Club de
4: c'est
3: Galicien.
4: Ça, exactement.
3: Voilà. On parlait tout à l'heure qu'il y avait un club féminin aussi.
4: Tout à fait, on a eu les féminines pendant des années.
3: Voilà.
4: Ouais, ça a été un peu plus compliqué à perdurer, mais on espère continuer.
3: Et pour vous retrouver, donc vous êtes au stade de Galicien.
4: Au stade de Galicien, tous les mardis et jeudis pour les seniors. Et si les petits se font, on sera tous les mercredis après-midi.
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3: Ness, l'étoile montante du rap français, sera en concert le samedi 31 octobre du côté du Rockstore à Montpellier à partir de 19h30. Ness sublime sa passion du rap en discipline, un moyen de dépasser ses doutes et de livrer une musique cathartique, sincère et exigeante. Originaire du Val-de-Marne, il s'impose très jeune comme l'un des espoirs les plus marquants de sa génération. Ness sera en concert le samedi 31 octobre pour une soirée résolument rap hip-hop. Programmation intégrale et billetterie sont à retrouver sur rockstore.fr. Le Rockstore à Montpellier continue de fêter ses 40 ans avec ce concert de Ness le samedi 31 octobre à partir de 19h30. Le Rockstore, c'est rue de Verdun, en centre-ville de Montpellier.
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retour sur Radio Système, c'était les informations délivrées par notre partenaire Radio France Internationale. On continue nos programmes.

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2: À l'occasion de la fête des associations de Vauvert à la Plaine des Sports René Girard, nous avons réalisé une série d'interviews. Découvrez maintenant l'une d'entre elles.
3: En tout cas, Romain, vous faites partie. Alors, j'ignorais que cette association existait. L'école de la fleur de prunier.
4: Exactement.
3: Alors, pourquoi ce nom ?
4: C'est...
3: Vous faites du kung-fu quand même pour situer aux personnes.
4: Exactement. C'est du kung-fu Shaolin, avec en plus du tai chi chuan. Fleur de prunier parce que c'est l'école ancestrale en fait de cet enseignement du kung-fu, puisque dans le kung-fu il y a plusieurs écoles, en fait, mm-hmm. plusieurs types, plusieurs styles, et là c'est le style de la fleur de prunier.
3: Très bien. Bon, bref, kung-fu à Vauvert. D'abord, c'est quoi le kung-fu ? C'est un art martial ?
4: Tout à fait, c'est un art martial chinois millénaire où on apprend. Alors, on ne se donne pas des coups. Hein, c'est pas vrai, c'est pas du tout du combat. Mais on va apprendre un petit peu des katas. On va mettre l'accent sur la santé, l'équilibre, la maîtrise de soi. Et puis,
3: c'est un sport un peu spirituel. Fait appel à la spiritualité.
4: Qui fait appel à la spiritualité quand même. Oui, tout à fait. Mais bon, donc on va apprendre. Ça reste sportif, mais il n'y a pas. Voilà, on n'est pas dans le combat vraiment. Hein, on est vraiment. On apprend des mouvements qui peuvent être utilisés en combat, mais ou en défense.
3: En défense, surtout pour éviter ou pour.
4: Absolument.
3: C'est
4: ça. Absolument.
3: Voilà, c'est pas. On se bat pas. D'ailleurs, il y a pas de. Il y a des compétitions dans le kung-fu.
4: Il y a des compétitions, mais en fait, pour voir vraiment le niveau de maîtrise.
3: De maîtrise, c'est ça. Hein, c'est pas tellement. Combien de coups as donné, c'est surtout par rapport à la maîtrise. Qui pratique le kung-fu à Vauvert ?
4: On peut pratiquer à partir de 14 ans, et puis après jusqu'à 78 ans, 80 ans, 90 ans, pourquoi pas.
3: Mais on peut, à Vauvert, il y a des personnes
4: On a des personnes là, oui, qui venaient, alors qui ne viennent plus, mais en tout cas qui venaient, qui avaient 70 ans, oui. Mmh. Donc on va gagner en souplesse, on va...
3: Oui, c'est ça, ça amène un peu une plutôt physique et mentale, hein, effectivement.
4: Tout à fait.
3: C'est, si on veut pratiquer le kung-fu, il faut s'attendre aussi à faire un peu. Alors moi je vois maintenant il y a beaucoup de sur internet beaucoup de mobilité où effectivement on apprend, on décoince un peu tous les articulations, les hanches, etc., etc. Qui est efficace puisque moi je le fais depuis que je fais, je suis très. Et c'est un peu ça aussi. Hein,
4: tout à fait, ça redynamise.
3: On est sur la redynamisation des muscles profonds, etc. Tout
4: exactement.
3: Ça, c'est ça.
4: L'assouplissement aussi, on gagne en souplesse. Moi ça fait 5 ans que j'en fais depuis que l'école a ouvert. Et ma femme est témoin de ma non-souplesse d'il y a 5 ans et maintenant de ma souplesse de maintenant.
3: Ouais. Donc, tout pas à fait. Forcément. Faire des étirements, mais aussi il y a un peu de renforcement musculaire qui
4: tout à fait
3: et c'est les deux, ouais, c'est on rejoint un peu ces
4: ça fait vraiment travailler énormément de choses et la mémoire également puisque on a des katas qui peuvent être assez longs et bon on les travaille,
3: concentration.
4: Hein, voilà, oui tout à fait,
3: concentration. Est-ce qu'on peut s'inscrire, combien je dois payer pour faire un cours
4: pour l'année? On est à 180 euros pour l'année. On a deux cours par semaine, le lundi et le jeudi. Et ces deux cours sont quand même essentiels. Il faut essayer de venir aux deux cours pour ne serait-ce que pour la mémoire et puis pour l'entraînement. Mais voilà. Et donc on a des cours où on va avoir les 4/5 du cours, ça va être effectivement du kung-fu Shaolin. Et puis la dernière partie du cours qui est facultative, mais fortement conseillée, c'est du tai chi, qui en fait est la variante un petit peu, on va dire la variante plus tranquille du kung-fu pour justement un petit peu comme si on faisait en ralenti effectivement, voilà, pour gagner en précision, etc.
3: Très bien.
4: Quand on va faire du
3: on commence par le tai chi à la limite, on peut enchaîner ensuite pour le kung-fu en rapidité. Qu'est-ce que vous avez envie de dire aux personnes là aujourd'hui pour les inciter à venir chez vous?
4: De venir découvrir ce qu'est le kung-fu, qui n'est pas qui est différent bien évidemment du karaté ou du judo, où là par exemple si je prends le cas du judo, sans dénigrer bien évidemment le judo, on va se prendre par le kimono, on va se faire tomber, etc. Donc on peut avoir un peu une appréhension de se dire on va se faire mal. Là au contraire, on fait tout pour ne pas se faire mal, mais pour gagner en force, en souplesse, etc.
3: Hervé Bitard, C'est le prof.
4: C'est le prof.
3: C'est le maître.
4: C'est exactement. C'est le maître.
3: C'est un maître, ça s'appelle. Hein.
4: Il fait ça depuis qu'il a ses 14 ans et il en a et plusieurs décennies de plus. Et il est kiné ostéo.
3: Il est kiné, donc il ne fait pas faire n'importe quoi. C'est important.
4: Exactement. Ça, ça a tout à fait son importance pour les mouvements. Il nous dit tiens, mets tes hanches un peu plus comme ça, sinon tu vas te faire mal au dos, etc. Donc c'est complémentaire.
3: Si on a des problèmes de dos, mettez-vous au kung-fu. On peut se mettre au kung-fu finalement. Hein, si on a des problèmes articulaires, etc. Pourquoi pas attaquer
4: tout
3: là-dessus
4: au lieu
3: de bon, vous allez voir le kiné, vous vous mettez en plus vous avez Hervé Bittard, ça revient peut-être moins cher que le kiné, je sais pas, à l'année, mais on peut faire deux fois par semaine des séances de kiné avec Hervé Bittard. Et vous-même, vous êtes donc membre de l'association
4: tout à fait, depuis 5 ans, oui, moi je fais du kung-fu.
3: Et vous êtes chargé de communication?
4: Oui, maintenant.
3: Voilà, en tout cas, bienvenue au club des interviewés. Vous avez envie de rajouter autre chose pour le kung-fu à Vauvert, l'école de la fleur de prunier?
4: De venir découvrir.
3: Voilà. Allez,
4: venez découvrir pour...
3: Première séance
4: Première à partir de ce lundi.
3: Voilà, de lundi, parce que bon, l'interview va passer, je le dis tout le temps, va passer aussi plusieurs fois d'ici décembre. Le lundi, venez passer à quel endroit?
4: Au centre Robert Gourdon, salle d'arts martiaux numéro 3, je crois, c'est au fond.
3: Ouais.
4: Voilà, au fond de la salle d'arts martiaux. Et c'est le lundi, c'est à 19h30 jusqu'à 21h30. Et le jeudi, c'est 20h15.
3: Très bien. Merci.
4: Mais de rien.
3: En tout cas, Romain, et puis bon courage donc à cette association Kung Fu, l'école de la fleur de prunier cette prochaine saison, si je puis dire. 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
1: Du 24 au 27 septembre 2026, au centre social La Fabrique à Albi, se tenait la première édition du Babel Jam, festival de théâtre d'improvisation multilingue. Atelier tout public en arabe, occitan, anglais, espagnol ou créole, mais aussi à destination d'étudiants et d'entreprises. Un beau succès pour cette première édition. Rencontre et retour sur cet événement avec Michael et Audrey, membres organisateurs du Babel Jam.
2: Hyper content du contenu du festival par la diversité des ateliers. On s'est régalé avec les étudiants, 50 étudiants à Champollion qui ont pu expérimenter du théâtre d'improvisation en français, en anglais et en espagnol, et avec l'objectif de améliorer leur posture, leur capacité à s'exprimer devant les autres en plusieurs langues, le spectacle du jeudi soir.
3: Oui. Avec les particules à la brasserie Margot, une salle complète et une salle très contente du spectacle à la fin.
2: Atelier entrepreneur, donc avec l'ADDT, l'association des décideurs du Tarn, qui était partenaire, et on leur a concocté une journée à deux vitesses. Le matin, on a vraiment fait avec Expresso Lab, organisme de formation qui utilise les techniques de l'improvisation, et on a travaillé avec eux un peu la même chose qu'avec les étudiants. Comment assurer sa posture, comment être capable de prendre la parole, de s'affirmer, de le faire. Et l'après-midi, plus ludique, avec Laurie, formatrice qui vient de Bruxelles, d'Atlas Impro, leur a proposé cette fois-ci un atelier de théâtre d'improvisation, on va dire artistique, créer des petites scènes.
4: Je suis parmi vous pour vous demander des mots dans une langue étrangère. Il y a un binôme qui aura la bonne définition et un autre binôme qui aura une fausse définition.
2: C'est notre premier événement. On se concentre sur ce premier. Il y a plein d'idées qui sont en train de surgir. On peut dupliquer, c'est un concept avec cette journée étudiante, journée entrepreneur dans un quartier politique de la ville, le multiculturalisme, créer du lien. C'est quelque chose qu'on pourrait dupliquer dans d'autres villes ou également avec nos amis belges et d'autres associations espagnoles avec des financements européens, d'Erasmus.
3: On se sent utile malgré le fait qu'il n'y a rien à la base et au final il y a beaucoup de choses qu'on arrive à mettre juste en mettant de nous.
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2: À l'occasion de la fête des associations de Vauvert à la Plaine des Sports René Girard, nous avons réalisé une série d'interviews. Découvrez maintenant l'une d'entre elles.
3: Avec nous, Pierre.
4: Bonjour.
3: Bonjour, Pierre. Pierre, c'est un spécialiste de la danse country.
4: De la danse country, oui. Voilà. La danse country, ce sont des musiques qui viennent d'Amérique, hein, déjà. Hein, sur chaque musique, on fait une chorégraphie et ce sont des pas un peu spéciaux pour danser. Voilà. Hein, et je veux dire, sur toutes les musiques, on danse. Hein, sur des musiques maintenant anciennes, modernes, parce qu'il y a des musiques de maintenant, et maintenant nous avons une bête qui vient de nous arriver, c'est-à-dire l'IA.
3: Alors, pourquoi l'IA ?
4: Voilà. Hein. Alors maintenant, pourtant on a toujours les orchestres, c'est-à-dire les orchestres renommés d'Amérique.
3: Hein? Non, mais alors vous êtes en train de dire que l'intelligence artificielle est en train de créer des musiques country qui sont pas originales
4: Pas du tout. Voilà.
3: Ah bon, mais ça vous
4: gêne. Et en plus de ça, ce sont des musiques qui sont faites par l'IA, et l'IA avec des musiques qui sont très entraînantes et que les gens adorent. C'est ça le pire.
3: Oui,
4: alors les gens aiment ça et.
3: Alors ça, c'est un autre débat hein, que de, bon, la musique, oui, oui. La musique, la peinture,
4: mais
3: l'art.
4: De toute façon, je ne veux pas rentrer dans ce débat.
3: L'art avec l'intelligence, on peut y rentrer parce que ça me fait pas peur. Mais l'art sur l'intelligence artificielle, effectivement, l'idée de l'intelligence artificielle, c'est de récupérer un peu partout et de créer à partir de ce qui existe. Ça veut dire que l'auteur, il n'y a pas d'auteur et l'auteur, est inconnu.
4: Ce sont des musiques créées en studio, et voilà.
3: Donc alors, vous faites du country, Pierre, sur Vauvert, et vous venez surtout annoncer aussi que le samedi 10 octobre, vous faites un Festi Country. Voilà. Alors au lieu de le faire dans une salle municipale, habituellement c'était la salle Bizet, vous l'avez fait dans un cadre merveilleux au domaine du Vistre à Vauvert.
4: Oui, justement.
3: Il y a très longtemps
4: que je voulais faire ce Festi Country à l'extérieur, hein, parce que ça, le Bizet, c'est bien, c'était génial, on l'a fait pendant 10 ans, mais là je voulais changer un peu pour l'occasion, hein, pour les 10 ans, de le faire à l'extérieur, et vu que les températures elles sont pas trop mauvaises ce jour-là, alors on est décidé comme ça.
3: Les domaines viticoles font beaucoup maintenant de soirées comme ça, je trouve que c'est génial,
4: oui.
3: Parce qu'on peut boire un coup, le vin est bon,
4: voilà,
3: hein, au domaine du Vistre, à consommer avec modération bien évidemment, mais le vin est bon, ils ont un rosé de toute une tuerie parce qu'ils ont investi, etc., dans le rosé. Ils arrivent à vendre, contrairement à certains agriculteurs qui sont vraiment dans le très dur. Ouais. Je rappelle que la cave coopérative de Vauvert a fermé. Mais chez les Dupré, ils ont anticipé peut-être cette nouvelle vague et ils se sont mis au rosé et au blanc. Et ils font très peu de rouge et ils arrivent quand même, ils arrivent à faire du bon vin et aussi donc des activités,
4: mais ils en font plusieurs. Ils font les machins du tiroir aussi, qui vont faire tout de suite après le week-end après nous. Hein, et je trouve que c'est très bien que les domaines vinicoles puissent nous recevoir et faire des activités pour se faire connaître.
3: Le samedi 10 octobre, donc, vous fêtez vos 10 ans.
4: On se fête les 10 ans.
3: Ouais, les 10 ans, donc le Friends Country Vauvert, le samedi 10 octobre, fête ses 10 ans au domaine du Vistre, donc avec une journée à 15 €. Il y aura le bal, 6 € le workshop. C'est quoi
4: workshop? C'est une chorégraphe qui va venir du Nord, qui est assez renommée, qui s'appelle Marianne Lorgagne, et qui va nous faire des danses qu'elle a créées spécialement pour l'occasion.
3: Danse collective, tout le monde s'y met, elle va donner les mains, on voit bien.
4: Voilà, tout le monde peut danser, même celui qui ne va pas danser, il peut essayer d'apprendre.
3: Un défilé à 10 h pendant ce samedi 10 octobre, au domaine du Vistre.
4: Ça, c'est une première.
3: Alors, un défilé de quoi?
4: Alors, il y aura un défilé avec des bikers, qui sont...

0: ce sont des amis danseurs aussi, hein, par la même occasion. Vous avez un défilé avec des véhicules militaires US. Hein. Ensuite, vous avez les véhicules anciennes de Camargue, qui sont, que vous connaissez, qui sont de Beauvert, et qui vont se joindre à cette parade. Hein. On va se retrouver tous sur le marché couvert, et on va faire une démonstration de danse au marché couvert, avec la parade, et ensuite il y aura des pin-up qui viendront nous accompagner. Voilà.
1: Des pin-up?
0: Oui, des pin-up.
1: C'est quoi des pin-up?
0: Les pin-up, ce sont des personnes qui accompagnent les militaires, hein, des véhicules des militaires, voilà.
1: Féminin.
0: C'est féminin, bien
1: c'est
0: sûr.
1: C'est un peu sexiste, là, hein. C'est un peu ringard, non, hein. Non, attention, hein. Parlez tant qu'il
0: court. Non, pas du tout,
1: Concert. Alors, je vois, il y a le workshop, 14h30, on va danser
0: oui,
1: tout l'après-midi.
0: Tout
1: il y a, bien sûr, le repas sur place.
0: Oui, les repas, c'est-à-dire qu'il y aura le repas. Non, pas le food truck. On fait tout nous-mêmes. Hein. Il y aura sandwich, il y aura des frites, il y aura ce qu'il faut pour se...
1: Est-ce qu'il y aura de la bière?
0: Et il y aura de la bière.
1: Ah, bon,
0: il y a,
1: ça oui. Avec modération.
0: Voilà, avec modération, naturellement.
1: Et surtout le vin blanc. Et le vin rosé de chez Dupré.
0: Oui, mais je pense qu'il y aura une dégustation des vins.
1: Ah, ben oui, ben voilà, j'espère bien.
0: Bien sûr.
1: Cas, voilà, très bien. Donc, c'est le samedi 10 octobre au domaine du Vistre à Beauvert.
0: Au domaine du Vistre.
1: Vous pouvez, pour 15 euros la journée,
0: oui.
1: Vous pouvez danser,
0: voilà.
1: Voir un défilé. Et le concert de 20h30. Qui c'est le concert?
0: Le concert avec les Rustilègues. Hein, les Rustilègues, c'est un orchestre qui fait que de la danse country. Hein, et puis, et voilà, c'est tout. Tout le monde pourra danser avec l'orchestre.
1: Hein. C'est des pointures. Hein.
0: C'est une grosse pointure.
1: C'est une grosse pointure.
0: On ne peut pas dire que ce sont des amateurs, ce sont des professionnels.
1: La country music, ça se rapproche de quoi? Est-ce que tu as un peu... Et si tu peux le mettre un peu en sourdine, juste un peu en sourdine, on continue
0: à discuter
1: dans la country, c'est plutôt rock au départ.
0: Le rock, si jamais tu veux, non, mais c'est quand même une musique un peu spéciale, disons américaine, un peu américaine quand même.
1: Ouais, oui,
0: hein, voilà.
1: Et oui. Tiens, vas-y, envoie un peu là. Blue Ridge Mountain, Shenandoah River. Life is older. Voilà, bon.
0: Ça, c'est Country Road.
1: C'est Country Road.
0: Voilà, ça, c'est le titre de la chorégraphie qui est faite avec cette musique.
1: Très bien, voilà, en tout cas, on peut rassister à tout ça. Est-ce qu'il y a autre chose à rajouter, Pierre, pour cette journée du samedi 10 octobre?
0: De toute façon, j'espère que les Vauverdois pourront venir au domaine. Ils peuvent venir. Il y aura l'exposition des voitures anciennes et les bikers.
1: Ah ouais,
0: et les
1: super
0: voitures.
1: Super journée,
0: ouais,
1: hein, voilà. du 10 octobre. J'espère que le temps, oui, je crois que comme ils
0: avaient. Je l'espère aussi. Chaque année, on a.
1: On aura les pluies en décembre, je pense. Ouais. Mais là, pour le moment, je crois qu'on peut aller. On va vers un été indien, comme on dit. Merci en tout cas. Oui, quand même, avant de se quitter, ceux qui veulent danser le country pendant toute l'année.
0: Pendant toute l'année.
1: Est-ce que ça continue?
0: Mais bien sûr que ça continue. On va commencer la saison le 15 octobre. Le 15 septembre.
1: Le 15 septembre.
0: Oui, le 15 septembre,
1: bientôt,
0: à la salle Bizet. Alors, les personnes qui n'ont jamais fait de country peuvent venir faire un essai.
1: Débutants acceptés.
0: Ils peuvent venir faire un essai. Il y a deux cours gratuits. Hein, et ensuite, si jamais ça leur plaît, et bien, ils peuvent continuer.
1: Et voilà.
0: Voilà.
1: Et ça, c'est mardi prochain, je crois.
0: Voilà,
1: donc, à quel endroit?
0: À la salle Bizet.
1: À la salle Bizet de Beauvert.
0: 18h.
1: Si vous voulez faire de la country music, il y a de la bonne ambiance. Hein.
0: Ah, l'ambiance familiale.
1: Voilà. Après les entraînements, il y a de la bière?
0: Ah non, pas de bière.
1: Bon, moi, je ne viendrai pas, mais je viendrai quand même au domaine du vice.
0: Par contre, tu peux venir pour les 10 octobre, il y a de la bière.
1: Je rigole, attention, hein, parce qu'avec l'alcool, il ne faut pas déconner non plus. Avec modération, bien évidemment. Merci en tout cas, Pierre. Venez faire du country toute l'année. Dès mardi à la salle Bizet de Vauvert et puis samedi 10 octobre si vous voulez le découvrir, le Festi Country avec toute la journée à 15 euros avec un bal, le repas, tout compris. C'est vraiment, on va se régaler ce 10 octobre pour le Festi Country. 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
2: À l'occasion de la fête des associations de Vauvert à la Plaine des Sports René Girard, nous avons réalisé une série d'interviews. Découvrez maintenant l'une d'entre elles.
3: Et nous avons Marguerite, vous représentez l'association Que Choisir Ensemble. Parlez-nous un peu de cette association, Marguerite.
4: Alors, en fait, c'était l'association a changé de nom. Et c'était l'UFC Que Choisir. Ça a changé de nom, c'est Que Choisir Ensemble. Donc, notre siège est à Nîmes et nous avons une permanence à Vauvert.
3: Alors, peut-être qu'on tout le monde connaît UFC Que Choisir, mais on a toujours des personnes qui ne connaissent pas. Alors, c'est quoi UFC Que Choisir? À l'époque, c'était UFC et là, c'est Que Choisir Ensemble. C'est, comme on peut dire, une association de
4: une association de défense des consommateurs.
3: De défense des consommateurs.
4: Voilà, on intervient à la place des gens.
3: Et là,
4: pour prendre leurs problèmes et les aider à le résoudre.
3: Voilà, et là, aujourd'hui, il y a du boulot.
4: Il y a beaucoup de boulot parce qu'il y a beaucoup d'arnaques.
3: La défense des consommateurs. À une époque, bon, voilà, c'était une activité. Mais là, j'avoue que quelles sont les problématiques rencontrées aujourd'hui par les consommateurs? On se doute un peu.
4: Oh, c'est divers, hein. Divers et varié. Très varié, même.
3: Il y a le numérique. Soit... Les arnaques numériques.
4: Il y a la téléphonie, il y a le numérique, il y a le... Si vous achetez quelque chose chez Darty, chez qui vous voudrez, ça ne marche pas, on ne va pas vous le reprendre, on ne va pas vous le réparer. On vient aider les gens à se faire entendre.
3: 14 jours. Ça vous dit quoi, 14
4: Alors,
3: jours?
4: Alors, 14 jours.
3: Je vous fais un petit test.
4: Non, mais c'est 14 jours si on vient vous chercher. C'est si vous allez chez quelqu'un, vous n'avez pas 14 jours.
3: Alors, 14 jours, c'est le délai pour ramener une marchandise si on n'est pas d'accord, ou etc. Mais...
4: À condition qu'on soit venu vous chercher.
3: Voilà, je vois que vous connaissez bien. Je l'ignorais, hein, pour entre nous. D'accord, donc il faut... Oui, d'accord, il faut que ce soit un démarchage.
4: Exactement.
3: Et si ce n'est pas un démarchage...
4: Il n'y a pas de 14 jours. Il y a les 2 ans de...
3: Autre petite astuce que vous pourriez donner là sur le consommateur, alors bien sûr c'est sur le numérique, bien sûr, beaucoup d'arnaques. Que peut faire UFC que choisir ensemble là aujourd'hui?
4: Ben, les arnaques, c'est divers. C'est les gens qui viennent chez vous, qui vous obligent à refaire un toit alors que votre toit va très bien. Et alors là, justement, il y a les 14 jours, mais ils sont obligés de vous donner le formulaire pour faire la démarche, ce qu'ils ne font pas toujours.
3: Voilà, et donc le juge dit, ben, il est où le formulaire? Ben non,
4: voilà,
3: et on
4: ça.
3: Est débouté. Donc vous êtes là, à Vauvert, en permanence, sur quel jour?
4: C'est le jeudi matin, le deuxième et le quatrième jeudi matin, c'est au CCAS.
3: Il me semble que vous avez proposé une époque de faire des petites chroniques sur Radio Système, semble-t-il, non? C'était pas vous?
4: Si, c'était moi l'an dernier, mais non, mais vous
3: n'avez pas voulu. Hein.
4: Vous m'avez... Non, pas du tout.
3: Alors, comment s'est terminée cette histoire? Je vous ai jamais appelé?
4: Non, vous m'avez... on a fait échanger comme
3: est-ce
4: on
3: qu'on
4: fait
3: peut,
4: aujourd'hui.
3: Voilà, est-ce qu'on peut prendre rendez-vous là aujourd'hui et se dire pourquoi on ne ferait pas régulièrement, une fois par mois, ça peut être...
4: Oui,
3: attention, hein, ce qu'on est en train de faire là, c'est-à-dire prendre un sujet, le numérique, le machin, et le développer.
4: C'est très possible.
3: On prend rendez-vous?
4: Oui, si vous voulez.
3: Très bien. Donc, que choisir ensemble bientôt sur la grille de Radio Système. Qu'est-ce que vous avez envie de rajouter là? Vous êtes ici aujourd'hui au Forum des associations pour annoncer que le jeudi, vous êtes là pour défendre les consommateurs.
4: Oui, c'est ça, et pour se faire reconnaître, parce qu'il y a des tas de gens qui ne connaissent pas.
3: Merci Marguerite en tout cas, et puis bientôt sur les ondes de Radio Système. 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
2: Retour sur Radio Système, c'était les informations délivrées par notre partenaire Radio France Internationale. On continue nos programmes. 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
1: Dominique Père.
0: La justice a tranché. Il y a quelques semaines, dans cet édito, nous posions une question. La justice devait-elle intervenir dans l'affaire des t-shirts sexistes portés lors de la fête votive de Galician? Nous écrivions alors qu'ouvrir une enquête ne signifiait pas condamner, que le rôle de la justice était justement d'établir les faits et de dire le droit. Aujourd'hui, la justice est prononcée. 4 jeunes ont été condamnés à verser chacun 100 euros à une association de défense des droits des femmes. La sanction est, à notre avis, mesurée, elle est aussi symbolique. Il ne s'agit donc ni d'accabler ces jeunes, ni d'entretenir pendant des mois une polémique qui a déjà beaucoup divisé. Il est peut-être même temps désormais de permettre à chacun de tourner la page de cette affaire. Mais cette décision nous rappelle quelque chose. Ce que certains considèrent comme une simple plaisanterie peut aussi franchir les limites fixées par notre société. Et peut-être est-ce finalement cela qu'il faut retenir de cette affaire. Une tradition peut vivre, l'humour peut exister, la fête doit rester la fête, mais aucune époque n'est dispensée de réfléchir aux mots et aux images qu'elle banalise. 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

Et aujourd'hui, nous irons du côté d'Aiguemorte et de Mogio avec deux offres d'emploi à pourvoir. Du côté d'Aiguemorte, tout d'abord, Marie Blacher Aiguemorte recrute un préparateur polyvalent homme ou femme. Après 2 semaines de formation, vous aurez en charge de fabriquer les produits traiteurs, le snacking en respectant les étapes définies par votre responsable, le contrôle de la qualité des produits et leur conformité, le respect des procédures d'hygiène interne, l'entretien du laboratoire et des zones de stockage. C'est un contrat de travail à durée indéterminée de 35 heures par semaine, travail le samedi. C'est un emploi non qualifié, les débutants sont acceptés.

0: Et pour poursuivre, nous irons du côté de Mugyo où l'on recherche un employé, une employée polyvalent en libre service. Vous aurez en charge l'accueil et la relation client, accueillir, renseigner et accompagner la clientèle. La gestion de l'épicerie, assurer l'accueil des clients, l'encaissement, le réassort et la bonne tenue de l'espace de vente. C'est un contrat de travail à durée déterminée de 3 mois, à temps partiel, 20 heures par semaine, travail en journée, travail des week-ends et jours fériés. C'est un emploi non qualifié, les débutants sont acceptés.
1: Si vous souhaitez postuler ou pour toute information concernant l'emploi ou la formation, rendez-vous sur francetravail.fr ou directement sur le site de France Travail Vauvert, ZAC Côté Soleil, avenue du Mas Saint-Laurent. Téléphone 09 72 72 39 49.

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0: l'occasion de la fête des associations de Vauvert à la Plaine des Sports René Girard, nous avons réalisé une série d'interviews. Découvrez maintenant l'une d'entre elles.
1: Bonjour, donc je suis Cindy Niçoise, présidente de l'association Fibro Action du Gard. Donc c'est une association qui vient en soutien aux personnes atteintes de fibromyalgie et leurs proches aidants sur Vauvert. Après, on est aussi sur Nîmes et sur Alès, mais voilà, là aujourd'hui on parle de Vauvert. Et donc on a des permanences où on peut recevoir les personnes atteintes de fibromyalgie et leur entourage aussi. Sur nos permanences au CCAS de Vauvert, donc tous les 4e lundi du mois de 14h à 17h sur rendez-vous, en prenant rendez-vous sur notre site internet. Et on a aussi des fibrocafés, donc ce sont des moments d'échange en collectif avec pareil les malades et leur entourage, donc pour parler de la maladie, pour expliquer la maladie, que ce soit pour les personnes malades ou pour leur entourage, voilà, trouver des solutions, venir en soutien en général, voilà.
2: Très bien. Et alors, dans le Gard, dans cette communauté de communes de Petite Camargue, vous agissez comment ?
1: Alors, donc nous, on est, comme je vous ai dit, voilà, nous, on a nos permanences et nos fibrocafés sur Vauvert. Et après, on est aussi sur Nîmes-Alès. Donc, on a différentes actions. Et après, donc, on a quand même fait quelques actions aussi sur le territoire, on va dire. On a fait des sensibilisations au niveau des écoles sur le handicap invisible. On participe aux journées des associations... La fête des associations, puisque sur Nîmes c'est pas exactement pareil, donc la fête des associations aussi tous les ans. Et voilà, on est quand même assez actif, on va dire, sur des actions où on est où on dire où il y a plusieurs structures aussi, pas forcément sur la fibromyalgie, mais voilà, sur d'autres structures, sur les aidants notamment. Et on essaye d'être visible le plus possible aussi.
2: Et vous apportez quel genre de soutien spécifique pour ces personnes? Vous les aiguillez vers des lieux d'accueil ou de soins?
1: C'est ça, en fait, on fait... donc la première chose, ça va être de l'écoute, puisque les personnes viennent, des fois, elles sont diagnostiquées ou pas. Donc on les écoute, ça peut être aussi avec leur entourage, hein, donc s'ils ont des questions. On oriente aussi, donc ça va être vers des médecins, vers le centre de la douleur de Nîmes, parce que c'est le plus proche. Et donc on essaie d'orienter au mieux au niveau médical. Après, voilà, ça va être aussi, comme je vous disais tout à l'heure, voilà, c'est trouver des solutions ou aider à se questionner sur ce qu'on peut faire, sachant que sur la fibromyalgie, il n'y a pas qu'une méthode qui va marcher, mais c'est de comprendre aussi notre fonctionnement de notre corps, et puisqu'on a des douleurs quand même partout, et après trouver sa solution, voilà, sa propre solution.
2: Vous aider et vous informer les personnes atteintes de cette maladie pour y voir plus clair et comprendre ce qui se passe. Alors, qu'est-ce que c'est une fibromyalgie ?
1: Alors, c'est très complexe, mais on va dire, en gros, on a un dérèglement du système nerveux central. Donc, en gros, on a des douleurs un peu partout dans le corps, comme si le corps, il s'était complètement déréglé de partout. Et en fait, donc on peut avoir on va dire, les symptômes principaux, ça va être surtout la fatigue. Donc, on a des douleurs articulaires et ou musculaires. Une grosse fatigue aussi, donc, qui est le plus compliqué à gérer pour moi. Et après, tous des symptômes associés, donc ça va être les troubles cognitifs, hein, les troubles digestif aussi, donc il y a quand même un panel de symptômes qu'on ne comprend pas aujourd'hui, mais on a espoir quand même qu'un jour on ait plus de recul par rapport à cette pathologie.
2: Quel genre de personnes sont atteintes de cette maladie? Plutôt des jeunes, des personnes plutôt âgées, c'est un tout?
1: Oui, on a de tout en fait. On a autant la quarantaine, la cinquantaine, la soixantaine, plus jeunes. Alors dans l'association, on n'en a pas. Moi, j'en ai vu, il y a quelques années en arrière, la plus jeune adhérente, elle avait quand même 16 ans. Donc on a les vingtaines aussi. Voilà, on a beaucoup de personnes qui viennent nous voir. J'ai rencontré une dame il n'y a pas longtemps, sa fille, elle a 16 ans aussi. Voilà, donc ça questionne quand même sur ce que c'est cette pathologie réellement et pourquoi ça touche les jeunes, même peut-être plus jeunes aussi. Voilà.
2: Alors, un mot pour la fin, qu'est-ce que vous souhaitez dire de plus pour les personnes qui seraient intéressées pour une première approche de votre association?
1: Venez nous voir, on est une association très positive, on essaie toujours d'avoir un discours très positif parce qu'on sait que c'est compliqué, on est là pour vous écouter, ne restez pas seul, voilà, c'est tout ce que je peux dire parce qu'on se sent très très isolé par rapport à cette pathologie-là, l'entourage ne comprend pas et autant l'entourage, venez aussi nous voir pour essayer de comprendre ce que vivent vos proches.
2: Vous êtes situé à vos...

0: Vauvert, à quel endroit?
1: Donc on est au CCAS de Vauvert. Et après, les fibres au café, ben, on attend parce que voilà, il y a un peu de changement, donc on n'a pas encore de lieu. Mais voilà, on a espoir quand même qu'on trouve un lieu pour se retrouver.
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2: 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Une création drôle, unique et interactive qui mêle théâtre et improvisation. 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Un spectacle de Nelly Béchetoile, Bruno Ginoux et Didier Landucci. Un verre de l'amitié sera offert à l'issue de la représentation pour prolonger ce moment convivial. Alors rendez-vous le dimanche 18 octobre à partir de 15h du côté de la salle Bizet à Vauvert avec le spectacle « Les hommes du président » proposé par la direction de la culture et de l'événementiel.
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Dans quelques secondes, on décroche sur notre partenaire Radio France Internationale pour 10 minutes d'information.

0: 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Bonjour Anne.
1: Bonjour Emmanuel, bonjour à tous. Le tour de l'actualité dans le monde, 2h30 avec nos correspondants, nos envoyés spéciaux pour parler aujourd'hui, lundi 12 octobre, de ces annonces en cascade et floues de Donald Trump à propos de la Russie et de l'Ukraine ces deux derniers jours. Les Européens veulent y croire, mais se méfient. Bruxelles dit qu'elle soutiendra une trêve sur les infrastructures énergétiques quand elle tiendra. Le président français et le premier ministre polonais sont encore plus réservés et de toute façon, les principaux intéressés ne semblent ni informés, ni décidés à respecter de cesser le feu. Analyse dans la fabrique du monde dans 10 minutes. Même aux États-Unis, les déclarations du président font débat. Des sénateurs ont fait part de leurs critiques sur l'accord annoncé samedi concernant le diesel russe.
2: Cela a des conséquences mortelles car cela donne à Vladimir Poutine le sentiment que nous allons lever le pied plutôt qu'accélérer pour mettre fin à cette guerre et garantir la paix en Europe. Nous devons revenir sur cette décision et je pense sincèrement qu'il y a de bonnes raisons de considérer que le président ne respecte pas la loi. Nous avons été très clairs, la Russie est l'agresseur. C'est la Russie qui peut mettre fin à cette guerre en se retirant des territoires qu'elle occupe.
1: Alors s'agit-il uniquement d'un effet d'annonce de la part d'un Donald Trump en difficulté politique dans son pays à l'approche des élections de mi-mandat? Et peut-il vraiment inverser la tendance avec ce type de déclaration? Nous poserons ces questions à notre invité dans un peu plus d'une heure.
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1: Au sommaire également, le Tchad et la convocation de l'ambassadeur centrafricain pour dénoncer une incursion armée de la part de militaires centrafricains sur le sol tchadien samedi. N'Djamena parle de plusieurs blessés, Bangui dément et évoque une opération de sécurisation de la frontière. On essaiera d'y voir plus clair dans Afrique Midi, à midi et demi, temps universel. Et puis on parlera aussi de la vie politique en France. La gauche dite social-démocrate a désigné son candidat hier pour la présidentielle lors d'une primaire. Le leader du mouvement Place Publique, Raphaël Glucksmann, l'a emporté dès le premier tour. Nous verrons dans une demi-heure ce qui l'attend maintenant, notamment en termes d'alliance, et nous serons en ligne avec le numéro 2 du Parti Socialiste. Voilà pour le programme. Bienvenue. Et pour commencer le journal, bonjour Charlotte de Rouen.
4: Bonjour Anne, bonjour à tous.
1: Et un rendez-vous incontournable pour les géants de l'industrie automobile.
4: Le mondial de l'auto s'est ouvert à Paris. Le président français Emmanuel Macron l'a inauguré ce matin. Il s'est rendu sur les stands des constructeurs français. Vous l'avez suivi pour nous. Pierre-Olivier, le président, a voulu rassurer les industriels. Car l'Europe se met en ordre de bataille face à l'offensive massive des marques chinoises.
5: Oui, absolument. Et pour vous donner une idée de l'ampleur de cette offensive, Charlotte, imaginez plutôt, les constructeurs chinois représentent un tiers des exposants à ce mondial de l'auto, avec des stands qui n'ont rien à envier aux marques françaises et européennes historiques, avec autant de voitures présentées, les mêmes scénographies, les mêmes éclairages. On ne dirait pas du tout que ces marques sont arrivées sur le marché français il y a seulement quelques années. Et justement, face à ce raz-de-marée asiatique qui représente aujourd'hui 10% des ventes de véhicules en Europe, eh bien, les constructeurs européens et Bruxelles tentent d'organiser leur riposte. C'est d'ailleurs le message qui est venu passer Emmanuel Macron ce matin ici dans les allées de la porte de Versailles. Le président qui a annoncé un accord imminent entre la France et l'Allemagne pour mieux protéger l'industrie automobile européenne, sans en dire davantage à ce stade. Et puis, autre annonce aussi, cette fois venue de Bruxelles, qui dit avoir conclu un accord avec la Chine qui pourrait réduire de moitié les importations de voitures hybrides chinoises. Mais voilà, les constructeurs asiatiques ont déjà prévu une réponse avec la création de méga-usines en Europe. Bref, cette guerre économique sans merci autour de la voiture électrique ne fait que commencer, Charlotte.
4: Pierre-Olivier avec Jade Coury pour les moyens techniques. En France, face à la flambée des prix à la pompe, le Premier ministre, lui, recevait les distributeurs de carburant ce matin. Une baisse du prix du gazole est espérée au plus vite. Le gouvernement a annoncé la possibilité d'un recul de 12 à 18 centimes par litre. Anne Verdaguer, vous êtes à Matignon. Le but de cette réunion, c'est d'accélérer la libération des stocks de gazole. Anne, le PDG de Total vient de faire des annonces.
3: Oui, Patrick Pouyanet a annoncé que Total s'engageait à répercuter dans son réseau de stations-service une baisse de prix d'environ 10 centimes par litre dès début novembre. Concernant le gazole non routier, la baisse serait d'environ 20 centimes le litre. Le PDG de Total Énergie s'est aussi engagé à garder le plafonnement à 2,25 euros le litre pour diesel et gazole. Le but de cette réunion était, on l'a compris, d'accélérer la libération des stocks de gazole annoncés la semaine dernière par le gouvernement. 10 millions de barils issus des réserves stratégiques qui seront déversés sur le marché français. Une opération qui est prévue pour durer 3 mois. Pour le président national de la branche des stations-service, toutes les stations devraient être pourvues à part égale. Certains spécialistes restent cependant dubitatifs sur les effets de cette libération d'une partie stratégique sur les prix, mais pour le président de Total Énergie, le fait que la Russie se soit engagée ce week-end à délivrer du diesel sur les marchés mondiaux contribuera également à faire baisser les prix à la pompe.
4: Anne Verdaguer en direct de Matignon. La France sous une nouvelle semaine de mobilisation lycéenne commence. Plusieurs dizaines d'établissements sont de nouveau bloqués ou perturbés. À Paris, Rennes, Toulouse ou encore Marseille, le gouvernement de son côté espère un affaiblissement de cette mobilisation. Le principal d'un collège et une enseignante ont été blessés par balle dans un établissement dans le sud de la France, un établissement qui n'est pas concerné par ce mouvement de protestation lycéen. On y reviendra plus en détail dans une heure sur RFI.
1: La Russie observera uniquement un cessez-le-feu le jour des élections en Ukraine.
4: Interrogée sur l'appel de Kiev en faveur d'un cessez-le-feu de 60 jours pour permettre la tenue de ces élections, le porte-parole du Kremlin, Dmitri Peskov, a indiqué, je cite, que le président ukrainien Volodymyr Zelensky ne méritait pas ce répit pour organiser un scrutin, de quoi jeter un petit peu plus le flou sur la situation entre la Russie et l'Ukraine.
1: En Inde, des milliers de personnes manifestent de nouveau à New Delhi pour demander la démission du président de la commission électorale.
4: En cause, une révision jugée frauduleuse des listes électorales, une mobilisation sous haute surveillance. Des dizaines de milliers de policiers sont déployés pour la troisième journée consécutive dans les rues du centre de la capitale indienne. Tout au long du week-end, les rues sont restées barricadées, la circulation interdite, les transports en commun suspendus et l'internet mobile bloqué pour empêcher les rassemblements. Au Pakistan, des centaines de partisans d'Imran Khan arrêtés dans une province du nord du pays, des membres du parti de l'ancien premier ministre placés en détention après l'instauration de l'état d'urgence dans cette province. Des milliers de partisans d'Imran Khan ont entamé il y a une semaine des manifestations pour exiger sa libération.
1: En Israël, les auteurs du documentaire NASA accusés de trahison par des ministres.
4: Yuval Abraham et Rachel Shore, dont le film a été récompensé au Festival de Venise, dénoncent l'ampleur des frappes civiles, des frappes contre des civils palestiniens à Gaza et l'usage de l'intelligence artificielle dans la guerre. Le premier ministre israélien réclame maintenant des poursuites pénales contre les soldats qui ont témoigné sous couvert d'anonymat. Dans ce documentaire, Benjamin Netanyahou parle de diffamation et de violation du secret défense. Les précisions de notre correspondant Michel Paul.
6: Dans une lettre adressée à la procureure générale ainsi qu'au chef de l'armée et du Shin Bet, le service de sécurité intérieure, Benjamin Netanyahou exige l'identification urgente de tous les militaires qui apparaissent à l'écran. Le documentaire NASA, acronyme hébreu pour dommages collatéraux, compile les récits de 24 soldats au visage numériquement masqué. Ils y décrivent des frappes massives à Gaza guidées par des systèmes d'intelligence artificielle et tolérant un seuil élevé de victimes civiles. Pour le chef du gouvernement israélien, il s'agit d'une calomnie préméditée portant atteinte aux intérêts de l'État, doublée d'une fuite illégale de renseignements classifiés, notamment issus de l'unité d'élite 8200. L'armée israélienne avait déjà réfuté en bloc ces accusations, affirmant qu'aucune frappe n'est automatisée. Distribué dans plus de 50 pays, le film est en revanche pas projeté dans les cinémas en Israël. Michel Paul, Jérusalem, RFI.
4: Deux Palestiniens tués dans des frappes israéliennes à Gaza. Ce lundi, l'armée israélienne dit qu'elle visait un militant sans donner plus de détails. Plus de 1400 Palestiniens ont été tués par Israël dans l'enclave palestinienne depuis l'entrée en vigueur du cessez-le-feu il y a un an maintenant. C'était en octobre 2025. Human Rights Watch appelle le Sénégal à cesser la répression de l'homosexualité. Le pays a voté en mars une nouvelle loi doublant les peines pour les relations homosexuelles. Un rapport de l'ONG qui compile une quarantaine de témoignages évoque une répression grandissante contre les personnes LGBT, portant atteinte à leurs droits, suscitant peur et stigmatisation. L'ONG évoque aussi sa grande inquiétude sur le respect de la charte olympique par le pays, qui accueillera bientôt les Jeux olympiques de la jeunesse. Ils débutent à la fin du mois, le 31 octobre. La Finlande a suspendu les travaux de deux immenses centres de données construits par une filiale de Google. Les autorités.
7: Retour sur Radio Système, c'était les informations délivrées par notre partenaire Radio France Internationale. On continue nos programmes.

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0: à Richesse Monde. Alors, je m'appelle Naoko. Alors, je suis japonaise. Je suis chercheuse dans le domaine occitan sur la sociolinguistique. Et j'enseigne normalement dans une petite université au Japon. J'enseigne le français, la sociolinguiste et l'occitan. J'ai commencé depuis 3 ans, à peu près depuis 2023. Et chaque année, il y a 20 d'étudiants. Et en ce moment, je suis à Toulouse pour 1 an comme l'année sabbatique. Pourquoi Toulouse? Parce que j'ai choisi Toulouse parce qu'ici, il y a beaucoup d'activités occitanes. Et moi, maintenant, en ce moment, je suis 4 niveaux de cours d'occitan de IEO 31. Et un cours de chant polyphonie de comme d'été et quelques cours à l'université Jean Jaurès en occitan.
1: Ah ben c'est une année sabbatique mais active. C'est
0: très chargée, ben parce qu'il y a trop de choses à faire et presque chaque semaine il y a quelque chose, les conférences, les bals, les canters. Et bon, ben de temps en temps il me faut choisir lesquels. Hein.
1: Ton passage à Toulouse alors, il te plaît?
0: Beaucoup. Bah oui, j'aimerais bien rester un peu plus, mais bon, alors dans 6 mois, il faut que je rentre. Oh là là, je suis triste.
1: Bon, mais tu reviendras nous voir.
0: Ah ben, bien sûr.
1: Sinon, tu es passé par d'autres villes d'Occitanie?
0: Oui, alors quand j'étais étudiante, j'étais à Montpellier pendant 2 ans, et ça me plaît beaucoup, bien sûr. Et j'étais à Béziers pendant 6 mois, et après, je fais beaucoup de tours de l'Occitanie un peu partout. Je suis allée souvent dans la Valle d'Occitanie en Italie pour faire les enquêtes. Mais c'est vrai que moi, j'avais un peu rêvé, depuis longtemps d'habiter à Toulouse pour savoir un petit peu l'atmosphère, l'ambiance de Toulouse, la ville occitane.
1: Et l'ambiance toulousaine alors?
0: En Vertalière-Main, très très agréable, c'est très active. Et ben, je suis un peu espantée de voir la quantité, la qualité d'activité.
1: Un dernier petit mot?
0: Bon, ben alors, vivre la ville de Toulouse.

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0: savoir sur les festivals, les concerts, découvertes musicales, Hugues.
1: Vous retrouverez Kezia Jones en concert le jeudi 22 octobre. Ça va se passer du côté de Paloma à Nîmes. Musicien engagé qui n'a jamais eu peur d'embrasser la pop, attaché à ses racines nigérianes sans pour autant s'interdire d'être nomade, Kezia Jones sera de retour sur la scène de Paloma le jeudi 22 octobre à partir de 20h30. Ça va se passer dans la grande salle, ouverture des portes à 20h. La première partie sera assurée par J-Silk, Johanna Rive et Louis Morgan, forment J-Silk, groupe de future soul, héritier de la culture anglaise et des grands classiques du jazz. Pour aller voir Kezia Jones et J-Silk, ça vous coûtera 28€ en tarif réduit, sur place le soir même 31€. Renseignements complémentaires et programmation intégrale sont à retrouver sur paloma-nîmes.fr. Paloma, c'est Mas Desnoyers, chemin de l'aérodrome à Nîmes.

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0: à Richesse Monde. Alors, je m'appelle Naoko. Alors, je suis japonaise. Je suis chercheuse dans le domaine occitan sur la sociolinguistique. Et j'enseigne normalement dans une petite université au Japon. J'enseigne le français, la sociolinguiste et l'occitan. J'ai commencé depuis 3 ans, à peu près depuis 2023. Et chaque année, il y a 20 d'étudiants. Et en ce moment, je suis à Toulouse pour 1 an comme l'année sabbatique. Pourquoi Toulouse? Parce que j'ai choisi Toulouse parce qu'ici, il y a beaucoup d'activités occitanes. Et moi, maintenant, en ce moment, je suis 4 niveaux de cours d'occitan de IEO 31 et un cours de chant polyphonie de Comme d'été et quelques cours à l'université Jean Jaurès en occitan.
1: Ah ben c'est une année sabbatique, mais active. C'est
0: très chargée, parce qu'il y a trop de choses à faire. Et presque chaque semaine, il y a quelque chose, les conférences, les balles, les canters. Et de temps en temps, il me faut choisir lequel.
1: Ton passage à Toulouse, alors, il te plaît ?
0: Beaucoup. J'aimerais bien rester un peu plus, mais alors dans 6 mois, il faut que je rentre. Oh là là, je suis triste.
1: Bon, mais tu reviendras nous voir.
0: Ah bien sûr.
1: Sinon, tu es passé par d'autres villes d'Occitanie ?
0: Oui, alors quand j'étais étudiante, j'étais à Montpellier pendant 2 ans. Mmh. Et ça me plaît beaucoup, bien sûr. Et j'étais à Béziers pendant 6 mois. Et après, je fais beaucoup de tours de l'Occitanie un peu partout. Je suis allée souvent dans la Vallée d'Occitanie en Italie pour faire les enquêtes. Mais c'est vrai que moi, j'avais un peu rêvé. Je rêvais depuis longtemps d'habiter à Toulouse pour savoir un petit peu l'atmosphère, l'ambiance de Toulouse, la ville occitane.
1: Et l'ambiance toulousaine alors ?
0: En Vertalière, mais très très agréable, c'est très active. Et je suis un peu espantée de voir la quantité, la qualité d'activité.
1: Un dernier petit mot ?
0: Vivo la vita di Toulouse.

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Et aujourd'hui, nous irons du côté d'Aigues-Mortes et de Mogio avec deux offres d'emploi à pourvoir. Du côté d'Aigues-Mortes, tout d'abord, Marie Blacher Aigues-Mortes recrute un préparateur polyvalent homme ou femme. Après 2 semaines de formation, vous aurez en charge de fabriquer les produits traiteurs, le snacking en respectant les étapes définies par votre responsable, le contrôle de la qualité des produits et leur conformité, le respect des procédures d'hygiène interne, l'entretien du laboratoire et des zones de stockage. C'est un contrat de travail à durée indéterminée de 35 heures par semaine, travail le samedi. C'est un emploi non qualifié, les débutants sont acceptés.

0: Et pour poursuivre, nous irons du côté de Mugyo où l'on recherche un employé, une employée polyvalent en libre service. Vous aurez en charge l'accueil et la relation client, accueillir, renseigner et accompagner la clientèle. La gestion de l'épicerie, assurer l'accueil des clients, l'encaissement, le réassort et la bonne tenue de l'espace de vente. C'est un contrat de travail à durée déterminée de 3 mois à temps partiel, 20 heures par semaine, travail en journée, travail des week-ends et jours fériés. C'est un emploi non qualifié, les débutants sont acceptés.
1: Si vous souhaitez postuler ou pour toute information concernant l'emploi ou la formation, rendez-vous sur francetravail.fr ou directement sur le site de France Travail Vauvert, ZAC Côté Soleil, avenue du Mas Saint-Laurent. Téléphone 09 72 72 39 49.

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2: À l'occasion de la fête des associations de Vauvert à la Plaine des Sports René Girard, nous avons réalisé une série d'interviews. Découvrez maintenant l'une d'entre elles.
3: Bonjour, je m'appelle Moulin Romain. Je joue au futsal à Olympique Vauverdois Futsal. C'est une nouvelle association qu'on a créée cette année. On fait du futsal, tout simplement. C'est un groupe de collègues. On est une vingtaine, entre 20 et 25. C'est très bien pour du futsal, ouais. On veut développer la passion, partager un peu à toute la ville et aux extérieurs et tout ça. Voilà.
4: Très bien. Et vous aimez ce genre d'activité, le futsal? Alors qu'est-ce que c'est? C'est du foot mais en salle peut-être?
3: Exactement, c'est ça. C'est totalement différent du foot à 11, vu que nous on est dans une salle. C'est principalement le sol gymnase handball, donc c'est des chaussures adaptées, des ballons comme vous le voyez là, un peu plus petits, taille 4, qui rebondit presque pas. Donc c'est un peu plus technique, beaucoup plus d'efforts physiques, mais moins de longues courses, moins de longs ballons. Du coup, c'est principalement du jeu à terre. Et du plaisir avant tout, hein.
4: Voilà.
3: Du plaisir avant
4: tout. Vous risquez pas de perdre le ballon dans un champ à droite à gauche parce que c'est dans une salle et c'est fermé.
3: Exactement, là pour les tireurs de pigeons, là le ballon il reste dans la salle, c'est nickel. Voilà. C'est nickel.
4: Oui, oui.
3: Voilà.
4: Alors pour une toute jeune association comme ça, de 20 à 30 adhérents, déjà c'est une bonne activité, un bon début.
3: Ouais, c'est un très bon début parce que aussi il faut dire que il y avait déjà un club de futsal l'année dernière, c'était Vauvert Futsal qui a arrêté. Donc nous on a repris en recréant une association avec un nouveau nom pour repartir de zéro, mais on a la chance quand même d'avoir gardé le noyau dur de l'année dernière, plus quelques recrues qui s'attachent au groupe et qui font partie de l'osmose, on va dire.
4: Quelles sont les personnes qui veulent faire du foot en salle? C'est tout âge ou c'est surtout des jeunes,
3: hein? Alors pour cette année on n'aura pas de jeunes malheureusement, parce que pour le moment on n'a pas d'adultes pour encadrer les jeunes comme il le faut, parce qu'on va pas, il faut pas faire n'importe quoi.
4: C'est réglementé.
3: Exactement. Mais par contre à partir de 18 ans jusqu'à n'importe quel âge, de 18 à plus, voilà. Vous pouvez faire du futsal, il n'y a aucun souci. On s'adapte à tout niveau, on mélange ceux qui sont bons à ceux qui sont un peu moins bons et un peu moins doués. Et ensemble, on rigole. Et voilà.
4: On se fait plaisir.
3: On se fait plaisir, c'est voilà. Le mot d'ordre.
4: Et on passe un bon moment avec...
3: Exactement, un très bon moment. Les soucis, ça reste à la maison. On vient pendant 1h30, 2h, c'est pour s'amuser.
4: Pour vous retrouver et pour vous contacter, je suppose que c'est à la maison pour tous qu'on peut se renseigner de Vauvert.
3: Et puis, vous pouvez nous contacter au 06 98 59 05 03 pour plus d'informations. Vous pouvez venir essayer de faire des séances futsal le lundi de 20h30 à 22h30 et le jeudi de 20h30 à 22h30. Voilà. Et on vous accueillera si vous voulez essayer, si vous voulez voir comment se déroulent les séances. Même si vous voulez juste regarder pour voir, vous faire votre opinion à vous, vous pouvez.
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Deuxième partie de soirée. On accélère gentiment la cadence.

Profite, c'est l'avant-dernière. Et la spéciale dédicace à toi ce soir.

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Radio Système 93.7 FM, c'est House Dance Floor qui démarre. Allez, Diamond, on est ensemble pour une bonne partie de la nuit. Merci à Sam La Menace, Funky Land. Allez, on démarre, il y en aura pour tout le monde. Et peut-être pour les amis tout à l'heure, un petit live. Un peu plus tard, hein. Et que pour les amis.

Dernier soir de couvre-feu. On va profiter que vous êtes tous ici encore. Ou pas loin. Avant de se donner rendez-vous les samedis soirs en bord de plage. Un gros bonsoir au restaurant Le Plaza Lunel. On va commencer, il y aura un Plaza Mix dans la soirée pour eux. En dédicace pour eux.

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1: allez, House Dance Floor 93.7 FM, 7ème en mix live.
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1: Spécialement pour vous, les auditeurs du 93.7 FM, le www.radiosystem.fr. Allez, on en profite, Shazam et moi, tout ça. Il va falloir des bonnes compiles pour vous accompagner sur les routes cet été. Et en avant-boîte aussi, si vous trouvez des boîtes à ciel ouvert, bien sûr.

Un gros bonsoir à Jawad. Allez, Jawad qu'on attend impatiemment. Un peu un fantôme à ça là, Christophe Guidicelli.

Sales and Floor qui a démarré. Allez, il est 21h35. Allez, tous les amateurs du dance floor sur le 93.7 FM, sur le www.radiosystem.fr, dans le monde entier. Le rendez-vous à ne pas rater. Diamond en mix live. Allez, peut-être un petit live pour les amis tout à l'heure. Via Facebook, restez sur les ondes.

Allez, toujours et encore du lourd. Radio System House Dance Floor. Grand bonsoir à Sam la Menace. Allez, il y en aura pour tous les goûts là ce soir. On reste sur les ondes, peut-être un petit live pour les amis via Facebook. Si on n'est pas embêté.

du système 93.7 FM. House Dance Florent, on va pas tarder à démarrer un petit live pour les amis. Allez, ceux qui sont sur le www.radiosystème.fr, le 93.7 FM, n'hésitez pas à nous rejoindre.